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1: Bonjour à tous, à la une de l'actualité, le navire de croisière MV Ondius reprend la mer. Immobilisé au large du Cap-Vert après des cas d'antivirus, le bateau se dirige désormais vers Tenerife. Les passagers seront examinés à leur arrivée. Leur évacuation va commencer lundi à partir des Canaries. L'OMS se veut rassurante et estime que le risque de contamination reste faible. Une adolescente de 14 ans tuée à l'arme blanche hier dans l'Aisne près de Soissons. La collégienne a succombé à plusieurs coups de couteau portés sur la voie publique. Un homme de 23 ans, présenté comme un possible ancien petit ami de la victime, a été interpellé quelques heures plus tard. Une enquête pour assassinat a été ouverte. Une cellule psychologique a été mise en place au collège de la jeune fille. Un appel à la grève à la SNCF. Quatre syndicats de cheminots annoncent un mouvement le 10 juin prochain. Ils dénoncent des réorganisations jugées néfastes pour la santé des salariés, mais aussi des suppressions de postes et des pressions accrues. L'intersyndicale réclame également de véritables négociations salariales. Et en football, Paris retrouve la finale de la Ligue des Champions après son match nul hier soir sur le terrain du Bayern Munich 1-1. Les Parisiens l'emportent 6-5 sur les matchs aller et retour. Belle journée à tous.
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3: Une légère amélioration dans le ciel. Aujourd'hui, le soleil est présent mais parfois masqué par les nuages. On attend quelques gouttes de pluie en Île-de-France et sur la pointe bretonne ce matin. Cet après-midi, il y aura aussi des averses dans les Hauts-de-France et même des orages au sud de l'Aquitaine. Côté température, ce matin on a 11 à 20 degrés, cet après-midi il fera 15 degrés à Aurillac et à Brest, 17 à Paris, 18 à Limoges, 19 à Marseille, 20 degrés à Lyon et Bordeaux et 21 degrés à Bastia.
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1: Bonjour à tous, à la une de l'actualité, le navire de croisière MV Ondius reprend la mer. Immobilisé au large du Cap-Vert après des cas d'antivirus, le bateau se dirige désormais vers Tenerife. Les passagers seront examinés à leur arrivée. Leur évacuation va commencer lundi à partir des Canaries. L'OMS se veut rassurante et estime que le risque de contamination reste faible. Une adolescente de 14 ans tuée à l'arme blanche hier dans l'Aisne, près de Soissons. La collégienne a succombé à plusieurs coups de couteau portés sur la voie publique. Un homme de 23 ans, présenté comme un possible ancien petit ami de la victime, a été interpellé quelques heures plus tard. Une enquête pour assassinat a été ouverte. Une cellule psychologique a été mise en place au collège de la jeune fille. Un appel à la grève à la SNCF. Quatre syndicats de cheminots annoncent un mouvement le 10 juin prochain. Ils dénoncent des réorganisations jugées néfastes pour la santé des salariés, mais aussi des suppressions de postes et des pressions accrues. L'intersyndicale réclame également de véritables négociations salariales. Et en football, Paris retrouve la finale de la Ligue des Champions après son match nul hier soir sur le terrain du Bayern Munich 1-1. Les Parisiens l'emportent 6-5 sur les matchs aller et retour. Belle journée à tous.
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3: Une légère amélioration dans le ciel. Aujourd'hui, le soleil est présent mais parfois masqué par les nuages. On attend quelques gouttes de pluie en Île-de-France et sur la pointe bretonne ce matin. Cet après-midi, il y aura aussi des averses dans les Hauts-de-France et même des orages au sud de l'Aquitaine. Côté température, ce matin, on a 11 à 20 degrés. Cet après-midi, il fera 15 degrés à Aurillac et à Brest, 17 à Paris, 18 à Limoges, 19 à Marseille, 20 degrés à Lyon et Bordeaux et 21 degrés à Bastia.
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1: Bonjour à tous, à la une de l'actualité, un appel à la grève à la SNCF. Quatre syndicats de cheminots annoncent un mouvement le 10 juin prochain. Ils dénoncent des réorganisations jugées néfastes pour la santé des salariés, mais aussi des suppressions de postes et des pressions accrues. L'intersyndicale réclame également de véritables négociations salariales. Une adolescente de 14 ans tuée à l'arme blanche hier dans l'Aisne, près de Soissons. La collégienne a succombé à plusieurs coups de couteau portés sur la voie publique. Un homme de 23 ans, présenté comme un possible ancien petit ami de la victime, a été interpellé quelques heures plus tard. Une enquête pour assassinat a été ouverte. Une cellule psychologique a été mise en place au collège de la jeune fille. L'évacuation des passagers va commencer lundi. Le navire de croisière MV Ondius a repris la mer. Immobilisé au large du Cap-Vert après des cas d'antivirus, le bateau se dirige désormais vers Tenerife. Les passagers seront examinés à leur arrivée. L'OMS se veut rassurante et estime que le risque de contamination reste faible. Et en football, le PSG s'est qualifié pour la finale de la Ligue des Champions hier soir après son match nul sur le terrain du Bayern 1 partout. Les Parisiens l'avaient emporté 5-4 au match aller. Bonne journée à tous.
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3: Une légère amélioration dans le ciel. Aujourd'hui, le soleil est présent mais parfois masqué par les nuages. On attend quelques gouttes de pluie en Île-de-France et sur la pointe bretonne ce matin. Cet après-midi, il y aura aussi des averses dans les Hauts-de-France et même des orages au sud de l'Aquitaine. Côté température, ce matin on a 11 à 20 degrés. Cet après-midi, il fera 15 degrés à Aurillac et à Brest, 17 à Paris, 18 à Limoges, 19 à Marseille, 20 degrés à Lyon et Bordeaux et 21 degrés à Bastia.
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2: Bonjour Luc Ferry.
3: Bonjour mon cher ami. Je peux le dire cher ami maintenant,
2: connaît. Hein. Ça y est, je pense que... Et c'est pas fini, il nous reste encore 2 jours. Je rappelle pour ceux qui ne vous connaîtraient pas encore, il y en a peut-être, que vous avez été ministre de la Jeunesse et de l'Éducation nationale, philosophe, éditorialiste et auteur d'une 20aine d'ouvrages, peut-être plus.
3: 220 exactement.
2: Waouh.
3: Pardon.
2: Dont certains ont retenu notre attention. Le sens du beau. Qu'est-ce qu'une vie réussie ?
3: Oui.
2: La vie heureuse, la frénésie du bonheur, beaucoup d'ouvrages sur l'amour au sens historique et philosophique. C'est le moment de vous demander, Luc Ferry, qui sont les gens que vous aimez dans la vie ? Vos amis, vos amours, vos enfants ?
3: Écoutez, il y a que 2 choses qui m'intéressent depuis vraiment tout petit, c'est l'amour et l'amitié, évidemment, mais j'ai passé ma vie entière à ça, si je puis dire, et la philosophie. C'est-à-dire j'adore, je suis une espèce de prêtre laïque, j'adore partager les idées vraiment très très difficiles. Par exemple, la théorie du schématisme chez Kant, c'est une idée absolument géniale. Je pourrais vous expliquer ça en 1/4 d'heure. Vous verrez, c'est grandiose. C'est vraiment une idée absolument magnifique qui permet de comprendre énormément de choses. Et donc, c'est mes 2 passions. Voilà, partager des idées que je trouve géniales et qui sont souvent très très difficile au premier abord, et évidemment l'amour et l'amitié. Donc je me suis en effet marié 3 fois, j'ai 3 filles qui sont des merveilles absolues, et puis j'ai... Alors, vous savez, on n'a pas énormément d'amis hein, dans une vie. On a des amitiés, on a des camarades, on a des amis comme ça, mais l'ami que vous pouvez appeler à 4 heures du matin parce que vous avez un vrai souci, il n'y en a pas 50, c'est très peu. Hein. Voilà. Mais en revanche, ce que je pense, c'est qu'on peut rencontrer, moi je voyage énormément, je fais le tour du monde 3 fois par an ou 4 fois par an, on peut rencontrer des amis dans le monde entier qui deviennent comme des frères. Moi j'ai un grand ami au Brésil, par exemple, et je trouve que c'est ça qui est génial dans l'amitié, c'est la possibilité de devenir très très très ami, même à mon âge, avec quelqu'un qu'on ne connaissait pas et qui habite à l'autre bout du monde, qu'on connaissait pas un mois avant. Vous voyez, c'est ça qui est quand même fascinant, je trouve, dans cette logique de l'amitié. Philia.
2: Là, j'ai une fulgurance.
3: Allez-y.
2: Je pense qu'on peut mettre dans la corbeille de la mariée, pour les couples qui aujourd'hui, en 2026, 2027, se marient.
3: Oui.
2: Il y en a de plus en plus. Hein.
3: C'est un regain
2: pour le mariage.
3: Absolument.
2: Moi,
3: oui.
2: Je pense qu'on peut décemment mettre dans le panier de la mariée votre livre. Ne vous mariez jamais vraiment, parce que finalement, ça va les préserver.
3: Moi, je l'ai écrit pour mes filles. Parce que vous savez que 25% de nos enfants, de nos jeunes, forment un couple à partir de Tinder et de Hinge, c'est-à-dire des algorithmes de ce qu'on appelle en bon français le matching, la correspondance. Alors, le matching, ça a un avantage, c'est que quand vous rencontrez quelqu'un qui a les mêmes goûts, qui aime les mêmes livres, qui aime les mêmes films, qui a les mêmes idées politiques, c'est comme les algorithmes des réseaux sociaux. Ça vous enferme avec quelqu'un. Alors, pour la rencontre, c'est formidable, ça marche pendant 4-5 ans. Mais la vérité, c'est que les couples qui durent, ils durent sur le non-matching. Il faudrait des algorithmes du non-matching si on veut que ça dure, vous voyez. Parce que ça facilite la rencontre, mais ça facilite pas la durée du mariage.

0: Luc Ferry, vous nous étonnez et on n'a pas fini, on a encore demain. Dalida, ah, le chant des fleurs, il y a une histoire là-dessous.
1: Bah, c'est une des chansons préférées de ma femme. En plus, je trouve qu'elle a ce petit roulement d'air, qui vient de son Égypte. Et en plus, la chanson est absolument magnifique. Elle est très nostalgique, elle est très belle. Et bon, moi qui ai vécu en Allemagne dans les années 70 où je jouais ma guitare dans les Kneipe, ce qu'on appelle une Kneipe, c'est les bars d'étudiants. Voilà, je ne peux pas ne pas avoir la nostalgie du temps des fleurs.
0: Vous savez, je pense à Dalida, on va pas parler politique, mais François Mitterrand, que vous avez connu, il avait pas été très chic quand même. Hein.
1: Non.
0: Ça pourrait être un super amant, mais on le salue quand même.
1: Bon.
0: Un mot sur la fidélité, c'est chic d'être fidèle, vous êtes d'accord?
1: Bah écoutez, c'est très difficile, parce que ce qui est très difficile, c'est qu'on peut pas considérer qu'il y a qu'une seule femme avec laquelle on pourrait faire l'amour. C'est pas vrai, c'est évidemment complètement faux. Et donc on rencontre dans sa vie énormément de femmes avec lesquelles non seulement on pourrait faire l'amour évidemment, mais même quelquefois on se dit mais ça aurait pu être une des femmes de ma vie, voilà. Et donc c'est j'aime beaucoup les livres de Denis de Rougemont sur les grands mythes de l'amour. Il a écrit des livres sur les grands mythes amoureux et il dit voilà, le mariage c'est un choix, c'est une décision en fait, on comprend. La fidélité c'est une décision. Et c'est une décision qui est parfois très coûteuse, évidemment, parce que on se retrouve au fin fond d'un pays étranger avec

0: qu'on pouvait papillonner, pour parler comme Fourier, qu'on pouvait aller à droite, à gauche. Et bon, et je ne me pardonnerai jamais, j'y pense quasiment tous les jours, je ne me pardonnerai jamais d'avoir fait du mal à cette femme qui était une véritable merveille, qui était un ange, voilà. Et je pense à elle parce qu'elle a l'âge de mes filles, elle avait l'âge de mes filles aujourd'hui. Et je, voilà, si c'était à refaire, je ne referais jamais ça. Voilà.
1: Luc Ferry, vraiment, oui, c'est très touchant.
0: Une vraie peine pour moi, oui.
1: Ça nous touche parce qu'en plus, ça passe par la voix des ondes, ça passe par la voix, ça passe par la radio, et c'est très beau ce que vous venez de dire. Et je remarque aussi que vous ne faites pas partie, tant mieux pour vous, de la série des forceurs et des agresseurs.
0: Ah non, ça risque rien.
1: De la gente féminine.
0: Oui, non, ça risque rien. Ça, mais j'ai dû une fois me tourner vers une jeune fille que je voulais embrasser. Elle m'a dit non, d'abord j'ai été vexé et j'ai arrêté immédiatement. C'est tellement ridicule de forcer une femme, enfin c'est absurde, c'est inimaginable, voilà. Mais franchement, l'idée d'aller ouvrir sa braguette pour demander à une jeune fille de vous faire une gâterie, mais ça peut me faire vomir, oui.
1: Luc Ferry, pour vous remercier de cette élégance, on se quitte avec Jill Barber qui vous fredonne à l'oreille une jolie chanson. À demain.
0: Jazzy.

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1: Bonjour à tous, à la une de l'actualité, une qualification du PSG en finale de la Ligue des Champions et des débordements aussi hier soir. Au total, 127 personnes ont été interpellées dans l'agglomération parisienne, dont 107 dans la capitale, affirme ce matin Laurent Nunez, le ministre de l'Intérieur. A noter aussi 11 blessés, dont un grave et 23 policiers légèrement touchés. Des tentatives de blocage du périphérique, des feux de poubelle et plusieurs véhicules incendiés ont également été signalés en marge des célébrations. Et sur le terrain, Paris a fait match nul 1-1 sur le terrain du Bayern Munich, suffisant après sa victoire à l'aller 5-4. Rendez-vous le 30 mai prochain pour la finale face à Arsenal. La France maintient la pression sur l'Iran. Le ministre des Affaires étrangères, Jean-Noël Barrot, affirme qu'il est hors de question de lever des sanctions tant que le détroit d'Ormuz reste bloqué. Il estime que ce passage stratégique ne peut faire l'objet ni d'un péage ni d'un chantage. Le ministre confirme aussi que le porte-avions Charles de Gaulle se dirige vers la zone pour renforcer la posture défensive française. Et on revient sur le football pour terminer. Demi-finale retour de la Ligue Conférence ce soir pour Strasbourg face au Rayo Vallecano. Les Strasbourgeois avaient perdu le match aller 1-0, coup d'envoi à la Méno à 21h. Belle journée à tous.
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3: Une légère amélioration dans le ciel. Aujourd'hui, le soleil est présent mais parfois masqué par les nuages. On attend quelques gouttes de pluie en Ile-de-France et sur la pointe bretonne ce matin. Cet après-midi, il y aura aussi des averses dans les Hauts-de-France et même des orages au sud de l'Aquitaine. Côté température, ce matin on a 11 à 20 degrés, cet après-midi il fera 15 degrés à Aurillac et à Brest, 17 à Paris, 18 à Limoges, 19 à Marseille, 20 degrés à Lyon et Bordeaux et 21 degrés à Bastia.
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2: Bonjour à tous. Aujourd'hui, je vais vous parler en musique d'un nouveau phénomène international qui s'abat sur les hommes et les femmes qui cherchent désespérément à se débarrasser de leur rondeur. Peut-être vous, madame, vous, monsieur. Alors bien sûr, en mangeant des légumes et en faisant du sport, ça fonctionne toujours. Mais à l'heure où tout doit aller de plus en plus vite, en faisant le moins d'efforts possible, on cherche bien sûr le produit miracle. Pour reséduire, pour se présenter à un nouveau job, pour satisfaire son conjoint, le nouveau produit miracle s'appelle Ozempic. Vous aviez entendu parler ? Alors oui, je sais, je ne devrais pas prononcer le nom à l'antenne, mais je vous sais cortiquer, aimables auditeurs, et je sais que vous saurez faire la part des choses. En un ou deux mois, la transformation est spectaculaire, mais le prix à payer sera cher. Pour prendre un exemple, la chanteuse américaine Meghan Trainor, bien en rondeur, avait signé son premier succès international il y a quelques années avec une vidéo où ses danseuses et son danseur étaient bien en rondeur également. Mais si vous connaissez Meghan Trainor, son titre a même été repris par nos amis de Postmodern Jukebox. Écoutez. 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

0: All About the Bass, le tube de l'autrice, compositrice, interprète Megan Trainor, bien dans sa peau de ronde, repris par Postmodern Jukebox. Enfin, bien dans sa peau de ronde, ça c'était avant qu'elle ne se jette sur le médicament Ozempic. Ozempic, à l'origine, c'est une solution contre le diabète. Mais comme beaucoup d'autres produits de l'allopathie, les médecins se sont aperçus d'autres vertus. Le médicament régule la glycémie, ralentit la digestion et augmente la sensation de satiété. Résultat, un effet secondaire majeur qui permet des pertes de poids très importantes. C'est ainsi que Megan Trainor et bien d'autres ont fondu en un temps record. Mais l'addition va être douloureuse. Fatigue, vertige, risque de pancréatite, d'arthrite, d'hypoglycémie sévère. Si tel Dorian Gray vous signe un pacte avec le diable danois, car le produit ne vient pas des États-Unis pour une fois, mais du Danemark, eh bien vous irez en enfer. Alors madame, monsieur, avant d'être sur la pente infernale influencée par quelques stars et réseauteurs de pacotille, sur la pente tel l'ouvrier Coupeau dans un roman de Zola, avant de courir à la pharmacie, écoutez donc un peu le chroniqueur de Crooner. Madame, que c'est beau une femme avec des formes, des fesses, de la poitrine, à l'italienne, Sophia Loren, Gina Lollobrigida, mes idoles. N'oubliez pas que le style pin-up revient. Alors pas d'excès, on marche, on sourit, on danse à l'écoute de Crooner Radio, ça fait perdre du poids et tout ira bien, mais je vous en prie. Ne signez pas avec l'empoisonneur.
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1: Bonjour à tous, l'essentiel de l'actualité, pas de levée des sanctions contre l'Iran tant que le détroit d'Ormuz reste bloqué. C'est ce qu'affirme Jean-Noël Barrot, le ministre des Affaires étrangères ce matin. La France dénonce aussi les nouvelles taxes imposées par Téhéran pour franchir le détroit. La Fédération des stations-services indépendantes, elle, annonce saisir l'autorité de la concurrence. Elle dénonce des pratiques jugées prédatrices de Total Energy sur les prix des carburants. Selon elle, les stations indépendantes ont perdu jusqu'à 30% de volume de vente en avril à cause du plafonnement des prix pratiqués par Total Energy. Elle estime que seul le groupe pétrolier peut vendre à perte grâce aux bénéfices de ses autres activités. 270 personnes arrêtées dans 90 pays et 66 groupes criminels démantelés. Interpol a mené une opération de grande envergure contre le trafic de faux médicaments. Plus de 6 millions de médicaments illicites ont été saisis pour une valeur estimée à 15 millions de dollars. Et puis après le Paris Saint-Germain, les Strasbourgeois aussi visent une finale européenne mais en Ligue Conférence. Le Racing affronte le Rayo Vallecano à domicile. Au match aller, il s'était incliné 1-0. Coup d'envoi ce soir à 21h. Voilà pour l'actualité. Bonne journée à tous.
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1: Ce sera globalement bien ensoleillé jusqu'à ce soir en France. On aura tout de même de la pluie par endroits, notamment en Bretagne, en Aquitaine, dans les Hauts-de-France et dans le Grand Est. Mais ce sera léger et vraiment localisé. Un soleil qui se ressent dans les températures qui sont bien plus agréables que ces derniers jours. On a 15 degrés à Brest, 16 à Lille et Strasbourg, 17 à Paris et Bourges, 18 degrés à Nantes, 19 à Lyon, Nice, Perpignan et Biarritz, 20 degrés à Bordeaux et Montélimar et 21 degrés en Corse.
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1: Bonjour à tous, l'essentiel de l'actualité, pas de levée des sanctions contre l'Iran tant que le détroit d'Ormuz reste bloqué. C'est ce qu'affirme Jean-Noël Barrot, le ministre des Affaires étrangères, ce matin. La France dénonce aussi les nouvelles taxes imposées par Téhéran pour franchir le détroit. La Fédération des stations-services indépendantes, elle, annonce saisir l'autorité de la concurrence. Elle dénonce des pratiques jugées prédatrices de Total Energy sur les prix des carburants. Selon elle, les stations indépendantes ont perdu jusqu'à 30% de volume de vente en avril à cause du plafonnement des prix pratiqués par Total Energy. Elle estime que seul le groupe pétrolier peut vendre à perte grâce aux bénéfices de ses autres activités. 270 personnes arrêtées dans 90 pays et 66 groupes criminels démantelés. Interpol a mené une opération de grande envergure contre le trafic de faux médicaments. Plus de 6 millions de médicaments illicites ont été saisis pour une valeur estimée à 15 millions de dollars. Et puis après le Paris Saint-Germain, les Strasbourgeois aussi visent une finale européenne mais en Ligue Conférence. Le Racing affronte le Rayo Vallecano à domicile. Au match aller, il s'était incliné 1-0. Coup d'envoi ce soir à 21h. Voilà pour l'actualité. Bonne journée à tous.
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1: Ce sera globalement bien ensoleillé jusqu'à ce soir en France. On aura tout de même de la pluie par endroits, notamment en Bretagne, en Aquitaine, dans les Hauts-de-France et dans le Grand Est. Mais ce sera léger et vraiment localisé. Un soleil qui se ressent dans les températures qui sont bien plus agréables que ces derniers jours. On a 15 degrés à Brest, 16 à Lille et Strasbourg, 17 à Paris et Bourges, 18 degrés à Nantes, 19 à Lyon, Nice, Perpignan et Biarritz, 20 degrés à Bordeaux et Montélimar et 21 degrés en Corse.
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1: Bonjour à tous, à la une de l'actualité, il est hors de question de lever la moindre sanction tant que le détroit d'Ormuz est bloqué. Les mots ce matin de Jean-Noël Barrot, le ministre des Affaires étrangères. La France dénonce aussi les nouvelles taxes imposées par l'Iran pour franchir le détroit. Le gouvernement se dit prêt à sécuriser le trafic dans cette zone. Le porte-avions Charles de Gaulle est en mer Rouge. Une qualification du Paris Saint-Germain en finale de la Ligue des Champions et des débordements aussi hier soir. Au total, 127 personnes ont été interpellées dans l'agglomération parisienne, dont 107 dans la capitale, a affirmé ce matin Laurent Nunez, le ministre de l'Intérieur. A noté aussi 11 blessés, dont un grave, et 23 policiers légèrement touchés. Des tentatives de blocage du périphérique, des feux de poubelle et plusieurs véhicules incendiés ont également été signalés en marge des célébrations. Et sur le terrain, Paris a fait match nul 1-1 sur le terrain du Bayern Munich hier soir, suffisant après sa victoire à l'aller 5-4. Et rendez-vous donc le 30 mai prochain pour la finale face à Arsenal. Et toujours en football, demi-finale retour de Ligue Conférence ce soir pour Strasbourg face au Rayo Vallecano. Les Strasbourgeois avaient perdu 1-0 à l'aller. Victoire impérative ce soir à la Méno. Match à 21h. Belle journée à tous.
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3: Ce sera globalement bien ensoleillé jusqu'à ce soir en France. On aura tout de même de la pluie par endroits, notamment en Bretagne, en Aquitaine, dans les Hauts-de-France et dans le Grand Est. Mais ce sera léger et vraiment localisé. Un soleil qui se ressent dans les températures qui sont bien plus agréables que ces derniers jours. On a 15 degrés à Brest, 16 à Lille et Strasbourg, 17 à Paris et Bourges, 18 degrés à Nantes, 19 à Lyon, Nice, Perpignan et Biarritz, 20 degrés à Bordeaux et Montélimar et 21 degrés en Corse.
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1: Bonjour à tous, l'essentiel de l'actualité. La France durcit le ton sur la crise au Moyen-Orient. Le ministre des Affaires étrangères, Jean-Noël Barrot, a affirmé qu'il est hors de question de lever les sanctions internationales contre l'Iran tant que le détroit d'Ormuz reste bloqué, un passage maritime stratégique par lequel transite une grande partie du pétrole mondial. Bison futé et voie rouge pour ce long week-end du 8 mai. La circulation s'annonce très difficile aujourd'hui dans le sens des départs, notamment vers la Méditerranée, l'Atlantique et la Normandie. De gros ralentissements sont attendus sur les axes du sud, comme la 7, la 8, la 50 ou la 75. Pour les retours dimanche, la journée est classée orange avec des difficultés attendues tout l'après-midi et en soirée. L'Argentine a annoncé l'envoi d'experts scientifiques à Ushuaia pour rechercher d'éventuels rongeurs porteurs de l'antivirus, après un foyer détecté à bord de la croisière MV Ondius. Les autorités sanitaires cherchent à reconstituer précisément le trajet du patient zéro et de ses contacts. Et puis, après le Paris Saint-Germain, un deuxième club français se qualifiera-t-il pour une finale européenne en football? Strasbourg reçoit ce soir le Rayo Vallecano en demi-finale retour de Ligue Conférence. On le rappelle, à l'aller, le Racing s'est incliné 1-0. Coup d'envoi de la rencontre à 21h. Voilà pour l'essentiel, bon après-midi à tous.
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3: Ce sera globalement bien ensoleillé jusqu'à ce soir en France. On aura tout de même de la pluie par endroits, notamment en Bretagne, en Aquitaine, dans les Hauts-de-France et dans le Grand Est. Mais ce sera léger et vraiment localisé. Un soleil qui se ressent dans les températures qui sont bien plus agréables que ces derniers jours. On a 15 degrés à Brest, 16 à Lille et Strasbourg, 17 à Paris et Bourges, 18 degrés à Nantes, 19 à Lyon, Nice, Perpignan et Biarritz, 20 degrés à Bordeaux et Montélimar et 21 degrés en Corse.
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1: Bonjour à tous, l'essentiel de l'actualité, la France durcit le ton sur la crise au Moyen-Orient. Le ministre des Affaires étrangères, Jean-Noël Barrot, a affirmé qu'il est hors de question de lever les sanctions internationales contre l'Iran tant que le détroit d'Ormuz reste bloqué, un passage maritime stratégique par lequel transite une grande partie du pétrole mondial. Bison futé et voie rouge pour ce long week-end du 8 mai. La circulation s'annonce très difficile aujourd'hui dans le sens des départs, notamment vers la Méditerranée, l'Atlantique et la Normandie. De gros ralentissements sont attendus sur les axes du sud, comme la 7, la 8, la 50 ou la 75. Pour les retours dimanche, la journée est classée orange avec des difficultés attendues tout l'après-midi et en soirée. L'Argentine a annoncé l'envoi d'experts scientifiques à Ushuaia pour rechercher d'éventuels rongeurs porteurs de l'antivirus, après un foyer détecté à bord de la croisière MV Andius. Les autorités sanitaires cherchent à reconstituer précisément le trajet du patient zéro et de ses contacts. Et puis, après le Paris Saint-Germain, un deuxième club français se qualifiera-t-il pour une finale européenne en football? Strasbourg reçoit ce soir le Rayo Vallecano en demi-finale retour de Ligue Conférence. On le rappelle, à l'aller, le Racing s'est incliné 1-0. Coup d'envoi de la rencontre à 21h. Voilà pour l'essentiel, bon après-midi à tous.
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3: Ce sera globalement bien ensoleillé jusqu'à ce soir en France. On aura tout de même de la pluie par endroit, notamment en Bretagne, en Aquitaine, dans les Hauts-de-France et dans le Grand Est, mais ce sera léger et vraiment localisé. Un soleil qui se ressent dans les températures qui sont bien plus agréables que ces derniers jours. On a 15 degrés à Brest, 16 à Lille et Strasbourg, 17 à Paris et Bourges, 18 degrés à Nantes, 19 à Lyon, Nice, Perpignan et Biarritz, 20 degrés à Bordeaux et Montélimar et 21 degrés en Corse.
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1: Bonjour à tous, l'essentiel de l'actualité, le suspect du meurtre de Chloé, 14 ans, est passé aux aveux. Cet homme de 23 ans, interpellé hier soir, a reconnu les faits en garde à vue. L'adolescente a été tuée à l'arme blanche en pleine rue. Selon les premiers éléments, le suspect aurait entretenu une relation avec la victime. Sébastien Lecornu juge le projet de LGV Sud-Ouest désormais irréversible. Le Premier ministre a signé un protocole d'accord à Toulouse pour cette future ligne entre Bordeaux, Toulouse et Dax. Les collectivités attendaient les garanties de l'État censées financer 40% du projet aux côtés des élus locaux et de l'Union européenne. Bruxelles se veut rassurante après un foyer d'antivirus détecté dans un navire de croisière. La Commission européenne estime que le risque pour les Européens reste faible et assure qu'il n'y a pas lieu de s'inquiéter. Le bateau où 3 personnes sont décédées doit arriver samedi à Tenerife. Selon les spécialistes, la période d'incubation peut aller jusqu'à 6 semaines. Enfin, mot de football, les billets pour la finale de Ligue des Champions entre le PSG et Arsenal FC sont mis en vente ce vendredi. Le match se jouera le 30 mai prochain à Budapest. Et comme l'an dernier, le PSG prévoit aussi une retransmission sur écran géant au Parc des Princes. Voilà pour l'essentiel. Bon après-midi à tous.
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1: Du soleil au programme demain matin avec pas mal de nuages partout en France. En revanche, ça va se gâter un petit peu dans l'après-midi avec des orages sur la façade atlantique en Occitanie et en Auvergne-Rhône-Alpes. Et le vent va souffler à 45 km/h dans le sud-ouest. La température demain matin, 15 degrés en moyenne dans le Grand Est, 16 degrés à Nantes et à Lyon, 17 à Paris, 19 à Bordeaux et à Biarritz. Et demain après-midi, il fera 18 à 21 degrés et jusqu'à 22, ce sera le maximum en Corse.
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1: Bonjour à tous, l'essentiel de l'actualité. Le suspect du meurtre de Chloé, 14 ans, est passé aux aveux. Cet homme de 23 ans, interpellé hier soir, a reconnu les faits en garde à vue. L'adolescente a été tuée à l'arme blanche en pleine rue. Selon les premiers éléments, le suspect aurait entretenu une relation avec la victime. Sébastien Lecornu juge le projet de LGV Sud-Ouest désormais irréversible. Le Premier ministre a signé un protocole d'accord à Toulouse pour cette future ligne entre Bordeaux, Toulouse et Dax. Les collectivités attendaient les garanties de l'État censé financer 40% du projet aux côtés des élus locaux et de l'Union européenne. Bruxelles se veut rassurante après un foyer d'antivirus détecté dans un navire de croisière. La Commission européenne estime que le risque pour les Européens reste faible et assure qu'il n'y a pas lieu de s'inquiéter. Le bateau où 3 personnes sont décédées doit arriver samedi à Tenerife. Selon les spécialistes, la période d'incubation peut aller jusqu'à 6 semaines. Enfin, mot de football, les billets pour la finale de Ligue des Champions entre le PSG et Arsenal FC sont mis en vente ce vendredi. Le match se jouera le 30 mai prochain à Budapest. Et comme l'an dernier, le PSG prévoit aussi une retransmission sur écran géant au Parc des Princes. Voilà pour l'essentiel. Bon après-midi à tous.
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1: Du soleil au programme demain matin avec pas mal de nuages partout en France. En revanche, ça va se gâter un petit peu dans l'après-midi avec des orages sur la façade atlantique en Occitanie et en Auvergne-Rhône-Alpes. Et le vent va souffler à 45 km/h dans le sud-ouest. La température demain matin, 15 degrés en moyenne dans le Grand Est, 16 degrés à Nantes et à Lyon, 17 à Paris, 19 à Bordeaux et à Biarritz. Et demain après-midi, il fera 18 à 21 degrés et jusqu'à 22, ce sera le maximum en Corse.
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0: Vous écoutez That's Why I Love My Baby, le premier single de l'artiste internationale Judith Owen et son nouvel album Suit Yourself.
1: Inspiré par Julie London ou Peggy Lee, découvrez cette fabuleuse artiste et ses concerts européens en allant sur judithowen.net.
0: judithowen.net.
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1: Bonsoir à tous, l'essentiel de l'actualité, des difficultés sur les routes partout en France en ce long week-end du 8 mai. Bison futé voit rouge dès aujourd'hui pour les départs, notamment vers la Méditerranée, la vallée du Rhône et les Alpes. Demain, les difficultés vont se poursuivre sur l'A7, l'A46 et vers le tunnel du Mont-Blanc. Et dimanche, pour les retours, Bison futé sort le drapeau orange. Une nouvelle enquête vise le Rassemblement National. Le parquet européen s'intéresse à des soupçons de détournement de fonds autour d'une formation de média training financée par le Parlement européen. Ces fonds auraient en réalité servi à Jordan Bardella pendant la campagne présidentielle de 2022. Des accusations démenties par le parti. L'OMS se veut rassurante concernant le foyer d'antivirus dans un bateau de croisière. 5 cas ont été confirmés à ce stade et d'autres contaminations pourraient être signalées dans les prochains jours. Mais l'organisation affirme qu'il ne s'agit pas du début d'une pandémie. Le bateau est attendu samedi à Tenerife, aux Canaries. Enfin, tennis, ça passe au tournoi de Rome pour Terence Atman. Le Français est qualifié pour le tour suivant après avoir battu le Belge Zizou Bergs. Et Valentin Royer joue ce soir face au Serbe Amad Medjedovic. Voilà pour l'essentiel. Bonne fin de journée à tous.
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1: Du soleil au programme demain matin avec pas mal de nuages partout en France. En revanche, ça va se gâter un petit peu dans l'après-midi avec des orages sur la façade atlantique en Occitanie et en Auvergne-Rhône-Alpes. Et le vent va souffler à 45 km/h dans le sud-ouest. La température demain matin, 15 degrés en moyenne dans le Grand Est, 16 degrés à Nantes et à Lyon, 17 à Paris, 19 à Bordeaux et à Biarritz. Et demain après-midi, il fera 18 à 21 degrés et jusqu'à 22, ce sera le maximum en Corse.
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1: Bonsoir à tous, l'essentiel de l'actualité, des difficultés sur les routes partout en France en ce long week-end du 8 mai. Bison futé voit rouge dès aujourd'hui pour les départs, notamment vers la Méditerranée, la vallée du Rhône et les Alpes. Demain, les difficultés vont se poursuivre sur l'A7, l'A46 et vers le tunnel du Mont-Blanc. Et dimanche, pour les retours, Bison futé sort le drapeau orange. Une nouvelle enquête vise le Rassemblement national. Le parquet européen s'intéresse à des soupçons de détournement de fonds autour d'une formation de média training financée par le Parlement européen. Ces fonds auraient en réalité servi à Jordan Bardella pendant la campagne présidentielle de 2022. Des accusations démenties par le parti. L'OMS se veut rassurante concernant le foyer d'antivirus dans un bateau de croisière. 5 cas ont été confirmés à ce stade et d'autres contaminations pourraient être signalées dans les prochains jours. Mais l'organisation affirme qu'il ne s'agit pas du début d'une pandémie. Le bateau est attendu samedi à Tenerife, aux Canaries. Enfin, tennis, ça passe au tournoi de Rome pour Terence Atman. Le Français est qualifié pour le tour suivant après avoir battu le Belge Zizou Bergs. Et Valentin Royer joue ce soir face au Serbe Ahmad Medjedovic. Voilà pour l'essentiel. Bonne fin de journée à tous.
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1: Du soleil au programme demain matin avec pas mal de nuages partout en France. En revanche, ça va se gâter un petit peu dans l'après-midi avec des orages sur la façade atlantique en Occitanie et en Auvergne-Rhône-Alpes. Et le vent va souffler à 45 km/h dans le sud-ouest. La température demain matin, 15 degrés en moyenne dans le Grand Est, 16 degrés à Nantes et à Lyon, 17 à Paris, 19 à Bordeaux et à Biarritz. Et demain après-midi, il fera 18 à 21 degrés et jusqu'à 22, ce sera le maximum en Corse.
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2: Bonjour Luc Ferry.
3: Bonjour mon cher ami. Je peux le dire cher ami maintenant,
2: ah
3: bah on se connaît.
2: Hein. Ah bah ça y est, je pense que... Et c'est pas fini, il nous reste encore 2 jours. Je rappelle pour ceux qui ne vous connaîtraient pas encore, il y en a peut-être, que vous avez été ministre de la Jeunesse et de l'Éducation nationale, philosophe, éditorialiste et auteur d'une 20aine d'ouvrages, peut-être plus.
3: 220 exactement.
2: Waouh.
3: Pardon.
2: Dont certains ont retenu notre attention. Le sens du beau. Qu'est-ce qu'une vie réussie ?
3: Oui.
2: La vie heureuse, la frénésie du bonheur,
3: oui.
2: Beaucoup d'ouvrages sur l'amour au sens historique et philosophique. C'est le moment de vous demander, Luc Ferry, qui sont les gens que vous aimez dans la vie ? Vos amis, vos amours, vos enfants ?
3: Écoutez, il y a que 2 choses qui m'intéressent depuis vraiment tout petit. C'est l'amour et l'amitié, évidemment, mais j'ai passé ma vie entière à ça, si je puis dire. Et la philosophie, c'est-à-dire j'adore, je suis une espèce de prêtre laïque, j'adore partager les idées vraiment très très difficiles. Par exemple, la théorie du schématisme chez Kant, c'est une idée absolument géniale. Je pourrais vous expliquer ça en un quart d'heure. Vous verrez, c'est grandiose. C'est vraiment une idée absolument magnifique qui permet de comprendre énormément de choses. Et donc, c'est mes 2 passions. Voilà, partager des idées que je trouve géniales et qui sont souvent très, très difficiles au premier abord. Et évidemment, l'amour et l'amitié. Donc, je me suis en effet marié 3 fois. J'ai 3 filles qui sont des merveilles absolues. Et puis, j'ai... Alors, vous savez, on n'a pas énormément d'amis hein, dans une vie. On a des amitiés, on a des camarades, on a des amis comme ça, mais l'ami que vous pouvez appeler à 4h du matin parce que vous avez un vrai souci, il n'y en a pas 50, c'est très peu. Hein. Voilà. Mais en revanche, ce que je pense, c'est qu'on peut rencontrer... Moi, je voyage énormément, je fais le tour du monde 3 fois par an ou 4 fois par an. On peut rencontrer des amis dans le monde entier qui deviennent comme des frères. Moi, j'ai un grand ami au Brésil, par exemple, et je trouve que c'est ça qui est génial dans l'amitié, c'est la possibilité de devenir très, très, très ami, même à mon âge, avec quelqu'un qu'on ne connaissait pas et qui habite à l'autre bout du monde, qu'on connaissait pas un mois avant. Vous voyez, c'est ça qui est quand même fascinant, je trouve, dans cette logique de l'amitié. Filia.
2: Là, j'ai une fulgurance.
3: Allez-y.
2: Je pense qu'on peut mettre dans la corbeille de la mariée, pour les couples qui, aujourd'hui, en 2026, 2027, se marient.
3: Oui.
2: Il y en a de plus en plus. Hein.
3: Oui, oui.
2: Il y a un regain pour le mariage.
3: Absolument.
2: Moi,
3: oui.
2: Je pense qu'on peut décemment mettre dans le panier de la mariée votre livre. Ne vous mariez jamais vraiment, parce que finalement, ça va les préserver.
3: Ah, mais moi, je l'ai écrit pour mes filles. Parce que vous savez que 25% de nos enfants, de nos jeunes, forme un couple à partir de Tinder et de Hinge, c'est-à-dire des algorithmes de ce qu'on appelle en bon français le matching, la correspondance. Alors, le matching, ça a un avantage, c'est que quand vous rencontrez quelqu'un qui a les mêmes goûts, qui aime les mêmes livres, qui aime les mêmes films, qui a les mêmes idées politiques, c'est comme les algorithmes des réseaux sociaux, ça vous enferme avec quelqu'un. Alors, pour la rencontre, c'est formidable, ça marche pendant 4-5 ans. Mais la vérité, c'est que les couples qui durent, ils durent sur le non-matching.
2: Absolument.
3: Il faudrait des algorithmes du non-matching si on veut que ça dure, vous voyez ? Parce que ça facilite la rencontre, mais ça facilite pas la durée du mariage.

0: Luc Ferry, vous nous étonnez et on n'a pas fini, on a encore demain. Dalida, Le temps chance. Des fleurs, il y a une histoire là-dessous.
1: Bah c'est une des chansons préférées de ma femme. En plus, je trouve qu'elle a ce petit roulement d'air, qui vient de son Égypte. Et en plus, la chanson est absolument magnifique. Elle est très nostalgique, elle est très belle. Et bon, moi qui ai vécu en Allemagne dans les années 70 où je jouais ma guitare dans les Kneipes, ce qu'on appelle une de Kneipe, c'est les bars d'étudiants. Voilà, je ne peux pas ne pas avoir la nostalgie du temps des fleurs.
0: Vous savez, je pense à Dalida, on ne va pas parler politique, mais François Mitterrand, que vous avez connu, il n'avait pas été très chic quand même. Hein. Ça n'a pas été un super amant, mais on le salue quand même. Bon. Un mot sur la fidélité, c'est chic d'être fidèle, vous êtes d'accord?
1: Bah écoutez, c'est très difficile, parce que ce qui est très difficile, c'est qu'on ne peut pas considérer qu'il n'y a qu'une seule femme avec laquelle on pourrait faire l'amour. C'est pas vrai, c'est évidemment complètement faux. Et donc, on rencontre dans sa vie énormément de femmes avec lesquelles, non seulement on pourrait faire l'amour, évidemment, mais même quelquefois, on se dit, mais ça aurait pu être une des femmes de ma vie, voilà. Et donc, j'aime beaucoup les livres de Denis de Rougemont sur les grands mythes de l'amour. Il a écrit des livres sur les grands mythes amoureux. Et il dit, voilà, le mariage, c'est un choix, c'est une décision, en fait, qu'on comprend. La fidélité, c'est une décision. Et c'est une décision qui est parfois très coûteuse, évidemment, parce que on se retrouve au fin fond d'un pays étranger avec des jeunes filles ravissantes et on peut avoir des tentations.
0: Luc Ferry, grand et bel homme, avez-vous des regrets là maintenant à l'antenne à exprimer à une femme?
1: Oui, ma première femme, je regrette.
0: Parlez-lui.
1: Non, mais je regrette de là. Elle s'appelait Skyler, elle s'appelle toujours Skyler. Et je regrette, je ne me pardonnerai jamais, jamais, jamais de lui avoir fait de la peine en la quittant. Voilà. Parce que c'était quelqu'un d'absolument formidable. Simplement, j'avais 20 ans et c'était, voilà. Et j'ai pensé bêtement qu'on pouvait papillonner pour parler comme Fourier, qu'on pouvait aller à droite, à gauche. Et bon. Et je ne me pardonnerai jamais. J'y pense quasiment tous les jours. Je ne me pardonnerai jamais d'avoir fait du mal à cette femme qui était une véritable merveille, qui était un ange, voilà. Et je pense à elle parce qu'elle a l'âge de mes filles, elle avait l'âge de mes filles aujourd'hui. Et si c'était à refaire, je referais jamais ça. Voilà.
0: Luc Ferry, c'est très touchant.
1: Une vraie peine pour moi, oui.
0: Ça nous touche parce qu'en plus, ça passe par la voix des ondes, ça passe par la voix, ça passe par la radio et c'est très beau ce que vous venez de dire. Et je remarque aussi que vous ne faites pas partie, tant mieux pour vous, de la série des forceurs et des agresseurs.
1: Ah non, ça risque rien.
0: De la gente féminine.
1: Oui, non, ça risque rien. Ça, mais j'ai dû une fois me tourner vers une jeune fille que je voulais embrasser. Elle m'a dit non. D'abord, j'ai été vexé et j'ai arrêté immédiatement. C'est tellement ridicule de forcer une femme. Enfin, c'est absurde. C'est inimaginable. Voilà. Mais franchement, l'idée d'aller ouvrir sa braguette pour demander à une jeune fille de vous faire une gâterie, mais ça peut me faire vomir, oui.
0: Luc Ferry, pour vous remercier de cette élégance, on se quitte avec Jill Barber qui vous fredonne à l'oreille une jolie chanson. À demain.
1: Jazzy.

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